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0: 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Il est 4h.
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1: Ok. J'ai demandé à Scred de faire une instru simple. Parce que je vais dire des trucs simples. Parce que vous êtes trop cons. Ok. Simple. Basique.

0: 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Il est 6h.
1: 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La météo des Hautes-Alpes et de la vallée de l'Ubaye avec Météo Alpes d'Urance.
2: Et cet après-midi, les conditions anticycloniques vont pleinement perdurer sur les Hautes-Alpes et l'Ubaye. Le temps restera parfaitement stable, sec et généreusement ensoleillé du matin jusqu'au soir. Le vent d'ouest à nord-ouest soufflera de manière modérée autour de 30 à 35 km/h en seconde partie de journée. La chaleur demeure remarquable pour un début septembre. Après un réveil déjà très doux, les températures maximales grimperont encore entre 29 et 34 degrés. Pour votre journée de lundi, la nouvelle semaine débutera dans la continuité avec très peu de changements. Des nuages élevés alterneront avec de belles éclaircies sous un vent de sud faible, soufflant entre 20 et 30 km/h. Le thermomètre restera sur des valeurs très élevées pour la saison, comprises entre 13 et 18 degrés le matin et l'après-midi entre 30 et 34 degrés.
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0: tous, on commence votre horoscope de ce dimanche 6 septembre par les béliers. Vous n'êtes pas obligé d'aller vite pour avancer.
1: Taureau, une récompense concrète vient confirmer que vos efforts n'ont pas été vains.
2: Gémeaux, votre journée vous semblera beaucoup plus simple si vous cessez de vouloir tout faire en même temps.
3: Cancer, votre morale remonte grâce à des choses toutes simples.
4: Lion, même les plus courageux ont besoin de recharger leur batterie.
5: Vierge, une conversation pourrait faire tomber une barrière.
6: Balance, vous avez tendance à voir immédiatement ce qui pourrait être amélioré.
7: Scorpion, vous avez envie de vous dépasser et les circonstances s'y prêtent plutôt très bien.
8: Sagittaire, vous pourriez apprendre beaucoup en observant simplement les personnes qui vous entourent.
9: Capricorne, laissez tomber le mode « je gère tout » et laissez parler votre cœur.
10: Verseau, vous avez besoin de retrouver votre espace quelques heures seul.
11: Et enfin les poissons, aujourd'hui vous pourriez être celui ou celle vers qui les autres se tournent.
12: Je vous souhaite à tous une excellente journée.
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0: La météo des Hautes-Alpes et de la vallée de l'Ubaye avec Météo Alpes Durance.
1: Et cet après-midi, les conditions anticycloniques vont pleinement perdurer sur les Hautes-Alpes et l'Ubaye. Le temps restera parfaitement stable, sec et généreusement ensoleillé du matin jusqu'au soir. Le vent d'ouest à nord-ouest soufflera de manière modérée autour de 30 à 35 km/h en seconde partie de journée. La chaleur demeure remarquable pour un début septembre. Après un réveil déjà très doux, les températures maximales grimperont encore entre 29 et 34 degrés. Pour votre journée de lundi, la nouvelle semaine débutera dans la continuité avec très peu de changements. Des nuages élevés alterneront avec de belles éclaircies sous un vent de sud faible, soufflant entre 20 et 30 km/h. Le thermomètre restera sur des valeurs très élevées pour la saison, comprises entre 13 et 18 degrés le matin et l'après-midi entre 30 et 34 degrés.
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1: Et on commence avec ce soir sur TF1, Spider-Man No Way Home. Retrouvé sur France 2, un Pierre Dinet extraordinaire dans Boîte Noire. France 3, que c'est Brokenwood que vous allez retrouver pour un épisode inédit. Canal, on clôture une première journée du top 14 de rugby. La Rochelle reçoit Toulouse. Et puis sur M6, Julien Courbet présente Capital. Grand frais, les recettes secrètes du supermarché qui fait craquer les Français. Arte tient à retrouver le Cardinal. Vous retrouverez sur W9 les Segpa au ski. Sur TMC, Esprit Criminel. Et TFX, tiens, tout au long de la soirée, vous allez retrouver des épisodes de Friends. Voilà, je vous laisse faire votre choix et par avance une excellente soirée devant votre télévision.
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5: Il est bientôt 7h.
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0: 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Il est 7h.
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2: Bonjour à tous. Une semaine après le naufrage du chalutier français, les corps des deux marins ont été retrouvés au large des côtes anglaises. Le navire avait lancé un appel de détresse le 29 août, invoquant des problèmes avec ses engins de pêche. 3 des 5 membres d'équipage avaient pu être sauvés. Le commandant et le maître d'équipage avaient été portés disparus. Une enquête sur les causes de la mort est en cours. Présidentielle de 2027, Marine Tondelier prône à nouveau l'union à gauche, estimant que personne ne gagnera seul. La candidate écologiste a assuré qu'elle rencontrera tous les candidats à gauche dans les semaines à venir. Elle précise que si personne ne veut rien entendre, ils en porteront la responsabilité. Pour elle, ils ne peuvent pas perdre séparément une élection qui aurait pu être gagnée si les efforts sont rassemblés. De son côté, Éric Ciotti a réaffirmé son soutien à Marine Le Pen pour la présidence à travers un pacte d'alliance. Le maire de Nice a fait sa rentrée politique dans les Alpes-Maritimes hier. Il a transmis à la candidate des propositions. Il souhaite notamment revoir la cartographie française en remplaçant les régions par des provinces pour supprimer le millefeuille territorial. Fait divers, au moins un enfant mort et 7 blessés dans l'explosion d'un pavillon à Aubervilliers suite à une fuite de gaz. Le maire de la commune a fait cette annonce hier, alors que le drame s'est produit hier soir rue Paul Verlaine. 2 personnes parmi les blessés se trouvent par ailleurs en urgence absolue. L'élu a assuré que la ville est en deuil et a salué l'intervention des pompiers sur place. Les États-Unis ont coulé un 4e bateau de narcotrafiquants présumés au large de l'Équateur. 4 navires battant pavillon équatorien ont été détruits ces derniers jours par la marine américaine. Les équipages ont tous nié une quelconque implication dans le trafic de drogue. Miss République Dominicaine a été couronnée Miss Monde. La Française Indira Ampio s'est quant à elle classée dans le top 12 hier. Elle a fini en 7e position du concours de beauté. La compétition se déroulait au Vietnam. Miss France 2023 était pourtant parmi les favorites. L'Hexagone n'a pas remporté ce titre depuis 1953.
1: La météo des Hautes-Alpes et de la vallée de l'Ubaye avec Météo Alpes d'Urance.
3: Et cet après-midi, les conditions anticycloniques vont pleinement perdurer sur les Hautes-Alpes et l'Ubaye. Le temps restera parfaitement stable, sec et généreusement ensoleillé du matin jusqu'au soir. Le vent d'ouest à nord-ouest soufflera de manière modérée autour de 30 à 35 km/h en seconde partie de journée. La chaleur demeure remarquable pour un début septembre. Après un réveil déjà très doux, les températures maximales grimperont encore entre 29 et 34 degrés. Pour votre journée de lundi, la nouvelle semaine débutera dans la continuité.

0: été avec très peu de changements. Des nuages élevés alterneront avec de belles éclaircies sous un vent de sud faible, soufflant entre 20 et 30 km/h. Le thermomètre restera sur des valeurs très élevées pour la saison, comprises entre 13 et 18 degrés le matin et l'après-midi entre 30 et 34 degrés.
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0: Bonjour à tous, on commence votre horoscope de ce dimanche 6 septembre par les béliers. Vous n'êtes pas obligé d'aller vite pour avancer.
1: Taureau, une récompense concrète vient confirmer que vos efforts n'ont pas été vains.
2: Gémeaux, votre journée vous semblera beaucoup plus simple si vous cessez de vouloir tout faire en même temps.
3: Cancer, votre morale remonte grâce à des choses toutes simples.
4: Lion, même les plus courageux ont besoin de recharger leur batterie.
5: Vierge, une conversation pourrait faire tomber une barrière.
6: Balance, vous avez tendance à voir immédiatement ce qui pourrait être amélioré.
7: Scorpion, vous avez envie de vous dépasser et les circonstances s'y prêtent plutôt très bien.
8: Sagittaire, vous pourriez apprendre beaucoup en observant simplement les personnes qui vous entourent.
9: Capricorne, laissez tomber le mode « je gère tout » et laissez parler votre cœur.
10: Verseau, vous avez besoin de retrouver votre espace quelques heures seul.
11: Et enfin les poissons, aujourd'hui vous pourriez être celui ou celle vers qui les autres se tournent.
12: Je vous souhaite à tous une excellente journée.
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0: La météo des Hautes-Alpes et de la vallée de l'Ubaye avec Météo Alpes d'Urance.
1: Et cet après-midi, les conditions anticycloniques vont pleinement perdurer sur les Hautes-Alpes et l'Ubaye. Le temps restera parfaitement stable, sec et généreusement ensoleillé du matin jusqu'au soir. Le vent d'ouest à nord-ouest soufflera de manière modérée autour de 30 à 35 km/h en seconde partie de journée. La chaleur demeure remarquable pour un début septembre. Après un réveil déjà très doux, les températures maximales grimperont encore entre 29 et 34 degrés. Pour votre journée de lundi, la nouvelle semaine débutera dans la continuité avec très peu de changements. Des nuages élevés alterneront avec de belles éclaircies sous un vent de sud faible soufflant entre 20 et 30 km/h. Le thermomètre restera sur des valeurs très élevées pour la saison, comprises entre 13 et 18 degrés les matins et l'après-midi entre 30 et 34 degrés.
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1: Et on commence avec ce soir sur TF1, Spider-Man No Way Home. Retrouvé sur France 2, un Pierre Dîner extraordinaire dans Boîte Noire. France 3, que c'est Brokenwood que vous allez retrouver pour un épisode inédit. Canal, on clôture une première journée du top 14 de rugby. La Rochelle reçoit Toulouse. Et puis sur M6, Julien Courbet présente Capital. Grand frais, les recettes secrètes du supermarché qui fait craquer les Français. Arte tient à retrouver le Cardinal. Vous retrouverez sur W9 les Segpa au ski. Sur TMC, Esprit Criminel. Et TFX, tiens, tout au long de la soirée, vous allez retrouver des épisodes de Friends. Voilà, je vous laisse faire votre choix et par avance une excellente soirée devant votre télévision.
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4: Il est bientôt 8h.
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0: 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Il est 8h.
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3: Bonjour à tous. Une semaine après le naufrage du chalutier français, les corps des deux marins ont été retrouvés au large des côtes anglaises. Le navire avait lancé un appel de détresse le 29 août, invoquant des problèmes avec ses engins de pêche. 3 des 5 membres d'équipage avaient pu être sauvés. Le commandant et le maître d'équipage avaient été portés disparus. Une enquête sur les causes de la mort est en cours. Présidentielle de 2027, Marine Tondelier prône à nouveau l'union à gauche, estimant que personne ne gagnera seul. La candidate écologiste a assuré qu'elle rencontrera tous les candidats à gauche dans les semaines à venir. Elle précise que si personne ne veut rien entendre, ils en porteront la responsabilité. Pour elle, ils ne peuvent pas perdre séparément une élection qui aurait pu être gagnée si les efforts sont rassemblés. De son côté, Éric Ciotti a réaffirmé son soutien à Marine Le Pen pour la présidence à travers un pacte d'alliance. Le maire de Nice a fait sa rentrée politique dans les Alpes-Maritimes hier. Il a transmis à la candidate des propositions. Il souhaite notamment revoir la cartographie française en remplaçant les régions par des provinces pour supprimer le millefeuille territorial. Fait divers, au moins un enfant mort et 7 blessés dans l'explosion d'un pavillon à Aubervilliers suite à une fuite de gaz. Le maire de la commune a fait cette annonce hier, alors que le drame s'est produit hier soir rue Paul Verlaine. 2 personnes parmi les blessés se trouvent par ailleurs en urgence absolue. L'élu a assuré que la ville est en deuil et a salué l'intervention des pompiers sur place. Les États-Unis ont coulé un 4e bateau de narcotrafiquants présumés au large de l'Équateur. 4 navires battant pavillon équatorien ont été détruits ces derniers jours par la marine américaine. Les équipages ont tous nié une quelconque implication dans le trafic de drogue. Miss République Dominicaine a été couronnée Miss Monde. La Française Indira Ampio s'est quant à elle classée dans le top 12 hier. Elle a fini en 7e position du concours de beauté. La compétition se déroulait au Vietnam. Miss France 2023 était pourtant parmi les favorites. L'Hexagone n'a pas remporté ce titre depuis 1953.
1: La météo des Hautes-Alpes et de la vallée de l'Ubaye avec Météo Alpes d'Urance.
4: Cet après-midi, les conditions anticycloniques vont pleinement perdurer sur les Hautes-Alpes et l'Ubaye. Le temps restera parfaitement stable, sec et généreusement ensoleillé du matin jusqu'au soir. Le vent d'ouest à nord-ouest soufflera de manière modérée autour de 30 à 35 km/h en seconde partie de journée. La chaleur demeure remarquable pour un début septembre. Après un réveil déjà très doux, les températures maximales grimperont encore entre 29 et 34 degrés. Pour votre journée de lundi, la nouvelle semaine débutera dans la continuité avec très peu de changements. Des nuages élevés alterneront avec de belles éclaircies sous un vent de sud faible soufflant entre 20 et 30 km/h. Le thermomètre restera sur des valeurs très élevées pour la saison, comprises entre 13 et 18 degrés le matin et l'après-midi entre 30 et 34 degrés.
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0: tous, on commence votre horoscope de ce dimanche 6 septembre par les béliers. Vous n'êtes pas obligé d'aller vite pour avancer.
1: Taureau, une récompense concrète vient confirmer que vos efforts n'ont pas été vains.
2: Gémeaux, votre journée vous semblera beaucoup plus simple si vous cessez de vouloir tout faire en même temps.
3: Cancer, votre morale remonte grâce à des choses toutes simples.
4: Lion, même les plus courageux ont besoin de recharger leur batterie.
5: Vierge, une conversation pourrait faire tomber une barrière.
6: Balance, vous avez tendance à voir immédiatement ce qui pourrait être amélioré.
7: Scorpion, vous avez envie de vous dépasser et les circonstances s'y prêtent plutôt très bien.
8: Sagittaire, vous pourriez apprendre beaucoup en observant simplement les personnes qui vous entourent.
9: Capricorne, laissez tomber le mode « je gère tout » et laissez parler votre cœur.
10: Verseau, vous avez besoin de retrouver votre espace quelques heures seul.
11: Et enfin les poissons, aujourd'hui vous pourriez être celui ou celle vers qui

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0: météo des Hautes-Alpes et de la vallée de l'Ubaye avec Météo Alpes d'Urance.
1: Et cet après-midi, les conditions anticycloniques vont pleinement perdurer sur les Hautes-Alpes et l'Ubaye. Le temps restera parfaitement stable, sec et généreusement ensoleillé du matin jusqu'au soir. Le vent d'ouest à nord-ouest soufflera de manière modérée autour de 30 à 35 km/h en seconde partie de journée. La chaleur demeure remarquable pour un début septembre. Après un réveil déjà très doux, les températures maximales grimperont encore entre 29 et 34 degrés. Pour votre journée de lundi, la nouvelle semaine débutera dans la continuité avec très peu de changements. Des nuages élevés alterneront avec de belles éclaircies sous un vent de sud faible, soufflant entre 20 et 30 km/h. Le thermomètre restera sur des valeurs très élevées pour la saison, comprises entre 13 et 18 degrés les matins et l'après-midi entre 30 et 34 degrés.
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1: Et on commence avec ce soir sur TF1, Spider-Man No Way Home. Retrouvé sur France 2, un Pierre Dinet extraordinaire dans Boîte Noire. France 3, que c'est Brokenwood que vous allez retrouver pour un épisode inédit. Canal, on clôture une première journée du top 14 de rugby. La Rochelle reçoit Toulouse. Et puis sur M6, Julien Courbet présente Capital. Grand frais, les recettes secrètes du supermarché qui fait craquer les Français. Arte tient à retrouver le Cardinal. Vous retrouverez sur W9 les Segpa au ski. Sur TMC, Esprit Criminel. Et TFX, tiens, tout au long de la soirée, vous allez retrouver des épisodes de Friends. Voilà, je vous laisse faire votre choix et par avance une excellente soirée devant votre télévision.
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1: Il est bientôt 9h.
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0: 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Il est 9h.
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2: Bonjour à tous. Une semaine après le naufrage du chalutier français, les corps des deux marins ont été retrouvés au large des côtes anglaises. Le navire avait lancé un appel de détresse le 29 août, invoquant des problèmes avec ses engins de pêche. 3 des 5 membres d'équipage avaient pu être sauvés. Le commandant et le maître d'équipage avaient été portés disparus. Une enquête sur les causes de la mort est en cours. Présidentielle de 2027, Marine Tondelier prône à nouveau l'union à gauche, estimant que personne ne gagnera seul. La candidate écologiste a assuré qu'elle rencontrera tous les candidats à gauche dans les semaines à venir. Elle précise que si personne ne veut rien entendre, ils en porteront la responsabilité. Pour elle, ils ne peuvent pas perdre séparément une élection qui aurait pu être gagnée si les efforts sont rassemblés. De son côté, Éric Ciotti a réaffirmé son soutien à Marine Le Pen pour la présidence à travers un pacte d'alliance. Le maire de Nice a fait sa rentrée politique dans les Alpes-Maritimes hier. Il a transmis à la candidate des propositions. Il souhaite notamment revoir la cartographie française en remplaçant les régions par des provinces pour supprimer le millefeuille territorial. Fait divers, au moins un enfant mort et 7 blessés dans l'explosion d'un pavillon à Aubervilliers suite à une fuite de gaz. Le maire de la commune a fait cette annonce hier, alors que le drame s'est produit hier soir rue Paul Verlaine. 2 personnes parmi les blessés se trouvent par ailleurs en urgence absolue. L'élu a assuré que la ville est en deuil et a salué l'intervention des pompiers sur place. Les États-Unis ont coulé un 4e bateau de narcotrafiquants présumés au large de l'Équateur. 4 navires battant pavillon équatorien ont été détruits ces derniers jours par la marine américaine. Les équipages ont tous nié une quelconque implication dans le trafic de drogue. Miss République Dominicaine a été couronnée Miss Monde. La Française Indira Ampio s'est quant à elle classée dans le top 12 hier. Elle a fini en 7e position du concours de beauté. La compétition se déroulait au Vietnam. Miss France 2023 était pourtant parmi les favorites. L'Hexagone n'a pas remporté ce titre depuis 1953.
1: La météo des Hautes-Alpes et de la vallée de l'Ubaye avec Météo Alpes Durance.
3: Et cet après-midi, les conditions anticycloniques vont pleinement perdurer sur les Hautes-Alpes et l'Ubaye. Le temps restera parfaitement stable, sec et généreusement ensoleillé du matin jusqu'au soir. Le vent d'ouest à nord-ouest soufflera de manière modérée autour de 30 à 35 km/h en seconde partie de journée. La chaleur demeure remarquable pour un début septembre. Après un réveil déjà très doux, les températures maximales grimperont encore entre 29 et 34 degrés. Pour votre journée de lundi, la nouvelle semaine débutera dans la continuité avec très peu de changements. Des nuages élevés alterneront avec de belles éclaircies sous un vent de sud faible, soufflant entre 20 et 30 km/h. Le thermomètre restera sur des valeurs très élevées pour la saison, comprises entre 13 et 18 degrés les matins et l'après-midi entre 30 et 34 degrés.
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0: 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Bonjour à tous, on commence votre horoscope de ce dimanche 6 septembre par les béliers. Vous n'êtes pas obligé d'aller vite pour avancer.
1: Taureau, une récompense concrète vient confirmer que vos efforts n'ont pas été vains.
2: Gémeaux, votre journée vous semblera beaucoup plus simple si vous cessez de vouloir tout faire en même temps.
3: Cancer, votre morale remonte grâce à des choses toutes simples.
4: Lion, même les plus courageux ont besoin de recharger leur batterie.
5: Vierge, une conversation pourrait faire tomber une barrière.
6: Balance, vous avez tendance à voir immédiatement ce qui pourrait être amélioré.
7: Scorpion, vous avez envie de vous dépasser et les circonstances s'y prêtent plutôt très bien.
8: Sagittaire, vous pourriez apprendre beaucoup en observant simplement les personnes qui vous entourent.
9: Capricorne, laissez tomber le mode « je gère tout » et laissez parler votre cœur.
10: Verseau, vous avez besoin de retrouver votre espace quelques heures seul.
11: Et enfin les poissons, aujourd'hui vous pourriez être celui ou celle

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0: La météo des Hautes-Alpes et de la vallée de l'Ubaye avec Météo Alpes d'Urance.
1: Et cet après-midi, les conditions anticycloniques vont pleinement perdurer sur les Hautes-Alpes et l'Ubaye. Le temps restera parfaitement stable, sec et généreusement ensoleillé du matin jusqu'au soir. Le vent d'ouest à nord-ouest soufflera de manière modérée autour de 30 à 35 km/h en seconde partie de journée. La chaleur demeure remarquable pour un début septembre. Après un réveil déjà très doux, les températures maximales grimperont encore entre 29 et 34 degrés. Pour votre journée de lundi, la nouvelle semaine débutera dans la continuité avec très peu de changements. Des nuages élevés alterneront avec de belles éclaircies sous un vent de sud faible, soufflant entre 20 et 30 km/h. Le thermomètre restera sur des valeurs très élevées pour la saison, comprises entre 13 et 18 degrés les matins et l'après-midi entre 30 et 34 degrés.
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1: Et on commence avec ce soir sur TF1, Spider-Man No Way Home. Retrouvé sur France 2, un Pierre Dîner extraordinaire dans Boîte Noire. France 3, que c'est Brokenwood que vous allez retrouver pour un épisode inédit. Canal, on clôture une première journée du top 14 de rugby. La Rochelle reçoit Toulouse. Et puis sur M6, Julien Courbet présente Capital. Grand frais, les recettes secrètes du supermarché qui fait craquer les Français. Arte tient à retrouver le Cardinal. Vous retrouverez sur W9 les Segpa au ski. Sur TMC, Esprit Criminel. Et TFX, tiens, tout au long de la soirée, vous allez retrouver des épisodes de Friends. Voilà, je vous laisse faire votre choix et par avance une excellente soirée devant votre télévision.
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0: 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Il est 10h.
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3: Bonjour à tous. Une semaine après le naufrage du chalutier français, les corps des deux marins ont été retrouvés au large des côtes anglaises. Le navire avait lancé un appel de détresse le 29 août, invoquant des problèmes avec ses engins de pêche. 3 des 5 membres d'équipage avaient pu être sauvés. Le commandant et le maître d'équipage avaient été portés disparus. Une enquête sur les causes de la mort est en cours. Présidentielle de 2027, Marine Tondelier prône à nouveau l'union à gauche, estimant que personne ne gagnera seul. La candidate écologiste a assuré qu'elle rencontrera tous les candidats à gauche dans les semaines à venir. Elle précise que si personne ne veut rien entendre, ils en porteront la responsabilité. Pour elle, ils ne peuvent pas perdre séparément une élection qui aurait pu être gagnée si les efforts sont rassemblés. De son côté, Éric Ciotti a réaffirmé son soutien à Marine Le Pen pour la présidence à travers un pacte d'alliance. Le maire de Nice a fait sa rentrée politique dans les Alpes-Maritimes hier. Il a transmis à la candidate des propositions. Il souhaite notamment revoir la cartographie française en remplaçant les régions par des provinces pour supprimer le millefeuille territorial. Fait divers, au moins un enfant mort et 7 blessés dans l'explosion d'un pavillon à Aubervilliers suite à une fuite de gaz. Le maire de la commune a fait cette annonce hier alors que le drame s'est produit hier soir rue Paul Verlaine. 2 personnes parmi les blessés se trouvent par ailleurs en urgence absolue. L'élu a assuré que la ville est en deuil et a salué l'intervention des pompiers sur place. Les États-Unis ont coulé un 4e bateau de narcotrafiquants présumés au large de l'Équateur. 4 navires battant pavillon équatorien ont été détruits ces derniers jours par la marine américaine. Les équipages ont tous nié une quelconque implication dans le trafic de drogue. Miss République Dominicaine a été couronnée Miss Monde. La Française Indira Ampio s'est quant à elle classée dans le top 12 hier. Elle a fini en 7e position du concours de beauté. La compétition se déroulait au Vietnam. Miss France 2023 était pourtant parmi les favorites. L'Hexagone n'a pas remporté ce titre depuis 1953.
1: La météo des Hautes-Alpes et de la vallée de l'Ubaye avec Météo Alpes-Durance.
4: Et cet après-midi, les conditions anticycloniques vont pleinement perdurer sur les Hautes-Alpes et l'Ubaye. Le temps restera parfaitement stable, sec et généreusement ensoleillé du matin jusqu'au soir. Le vent d'ouest à nord-ouest soufflera de manière modérée autour de 30 à 35 km/h en seconde partie de journée. La chaleur demeure remarquable pour un début septembre. Après un réveil déjà très doux, les températures maximales grimperont encore entre 29 et 34 degrés. Pour votre journée de lundi, la nouvelle semaine débutera dans la continuité avec très peu de changements. Des nuages élevés alterneront avec de belles éclaircies sous un vent de sud faible, soufflant entre 20 et 30 km/h. Le thermomètre restera sur des valeurs très élevées pour la saison, comprises entre 13 et 18 degrés le matin et l'après-midi entre 30 et 34 degrés.
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1: Bonjour à tous, on commence votre horoscope de ce dimanche 6 septembre par les béliers. Vous n'êtes pas obligé d'aller vite pour avancer.
2: Taureau, une récompense concrète vient confirmer que vos efforts n'ont pas été vains.
3: Gémeaux, votre journée vous semblera beaucoup plus simple si vous cessez de vouloir tout faire en même temps.
4: Cancer, votre morale remonte grâce à des choses toutes simples.
5: Lion, même les plus courageux ont besoin de recharger leur batterie.
6: Vierge, une conversation pourrait faire tomber une barrière.
7: Balance, vous avez tendance à voir immédiatement ce qui pourrait être amélioré.
8: Scorpion, vous avez envie de vous dépasser et les circonstances s'y prêtent plutôt très bien.
9: Sagittaire, vous pourriez apprendre beaucoup en observant simplement les personnes qui vous entourent.
10: Capricorne, laissez tomber le mode « je gère tout » et laissez parler votre cœur.
11: Verseau, vous avez besoin de retrouver votre espace quelques heures seul.
12: Et enfin les poissons, aujourd'hui vous pourriez être celui ou celle vers qui les

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1: La météo des Hautes-Alpes et de la vallée de Lubaye avec Météo Alpes Durance.
2: Et cet après-midi, les conditions anticycloniques vont pleinement perdurer sur les Hautes-Alpes et Lubaye. Le temps restera parfaitement stable, sec et généreusement ensoleillé du matin jusqu'au soir. Le vent d'ouest à nord-ouest soufflera de manière modérée autour de 30 à 35 km/h en seconde partie de journée. La chaleur demeure remarquable pour un début septembre. Après un réveil déjà très doux, les températures maximales grimperont encore entre 29 et 34 degrés. Pour votre journée de lundi, la nouvelle semaine débutera dans la continuité avec très peu de changements. Des nuages élevés alterneront avec de belles éclaircies sous un vent de sud faible, soufflant entre 20 et 30 km/h. Le thermomètre restera sur des valeurs très élevées pour la saison, comprises entre 13 et 18 degrés le matin et l'après-midi entre 30 et 34 degrés.
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2: Et on commence avec ce soir sur TF1, Spider-Man No Way Home. Retrouvé sur France 2, un Pierre Dinet extraordinaire dans Boîte Noire. France 3, que c'est Brokenwood que vous allez retrouver pour un épisode inédit. Canal, on clôture une première journée du top 14 de rugby. La Rochelle reçoit Toulouse. Et puis sur M6, Julien Courbet présente Capital. Grand frais, les recettes secrètes du supermarché qui fait craquer les Français. Arte tient à retrouver le Cardinal. Vous retrouverez sur W9 les Segpa au ski. Sur TMC, Esprit Criminel. Et TFX, tiens, tout au long de la soirée, vous allez retrouver des épisodes de Friends. Voilà, je vous laisse faire votre choix et par avance, une excellente soirée devant votre télévision.
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0: Retrouvé au large des côtes anglaises, le navire avait lancé un appel de détresse le 29 août, invoquant des problèmes avec ses engins de pêche. 3 des 5 membres d'équipage avaient pu être sauvés. Le commandant et le maître d'équipage avaient été portés disparus. Une enquête sur les causes de la mort est en cours. Présidentielle de 2027, Marine Tondelier prône à nouveau l'union à gauche, estimant que personne ne gagnera seul. La candidate écologiste a assuré qu'elle rencontrera tous les candidats à gauche dans les semaines à venir. Elle précise que si personne ne veut rien entendre, ils en porteront la responsabilité. Pour elle, ils ne peuvent pas perdre séparément une élection qui aurait pu être gagnée si les efforts sont rassemblés. De son côté, Éric Ciotti a réaffirmé son soutien à Marine Le Pen pour la présidence à travers un pacte d'alliance. Le maire de Nice a fait sa rentrée politique dans les Alpes-Maritimes hier. Il a transmis à la candidate des propositions. Il souhaite notamment revoir la cartographie française en remplaçant les régions par des provinces pour supprimer le millefeuille territorial. Fait divers, au moins un enfant mort et 7 blessés dans l'explosion d'un pavillon à Aubervilliers suite à une fuite de gaz. Le maire de la commune a fait cette annonce hier, alors que le drame s'est produit hier soir rue Paul Verlaine. 2 personnes parmi les blessés se trouvent par ailleurs en urgence absolue. L'élu a assuré que la ville est en deuil et a salué l'intervention des pompiers sur place. Les États-Unis ont coulé un 4e bateau de narcotrafiquants présumés au large de l'Équateur. 4 navires battant pavillon équatorien ont été détruits ces derniers jours par la marine américaine. Les équipages ont tous nié une quelconque implication dans le trafic de drogue. Miss République Dominicaine a été couronnée Miss Monde. La Française Indira Ampio s'est quant à elle classée dans le top 12 hier. Elle a fini en 7e position du concours de beauté. La compétition se déroulait au Vietnam. Miss France 2023 était pourtant parmi les favorites. L'Hexagone n'a pas remporté ce titre depuis 1953.
1: La météo des Hautes-Alpes et de la vallée de l'Ubaye avec Météo Alpes Durance.
2: Cet après-midi, les conditions anticycloniques vont pleinement perdurer sur les Hautes-Alpes et l'Ubaye. Le temps restera parfaitement stable, sec et généreusement ensoleillé du matin jusqu'au soir. Le vent d'ouest à nord-ouest soufflera de manière modérée autour de 30 à 35 km/h en seconde partie de journée. La chaleur demeure remarquable pour un début septembre. Après un réveil déjà très doux, les températures maximales grimperont encore entre 29 et 34 degrés. Pour votre journée de lundi, la nouvelle semaine débutera dans la continuité avec très peu de changements. Des nuages élevés alterneront avec de belles éclaircies sous un vent de sud faible, soufflant entre 20 et 30 km/h. Le thermomètre restera sur des valeurs très élevées pour la saison, comprises entre 13 et 18 degrés le matin et l'après-midi entre 30 et 34 degrés.
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0: la météo des Hautes-Alpes et de la vallée de l'Ubaye avec Météo Alpes d'Hurance.
1: Et cet après-midi, les conditions anticycloniques vont pleinement perdurer sur les Hautes-Alpes et l'Ubaye. Le temps restera parfaitement stable, sec et généreusement ensoleillé du matin jusqu'au soir. Le vent d'ouest à nord-ouest soufflera de manière modérée autour de 30 à 35 km/h en seconde partie de journée. La chaleur demeure remarquable pour un début septembre. Après un réveil déjà très doux, les températures maximales grimperont encore entre 29 et 34 degrés. Pour votre journée de lundi, la nouvelle semaine débutera dans la continuité avec très peu de changements. Des nuages élevés alterneront avec de belles éclaircies sous un vent de sud faible, soufflant entre 20 et 30 km/h. Le thermomètre restera sur des valeurs très élevées pour la saison, comprises entre 13 et 18 degrés les matins et l'après-midi entre 30 et 34 degrés.
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2: Il est bientôt midi.
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0: 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Il est midi.
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3: Bonjour à tous. Présidentielle de 2027. Marine Le Pen est la candidate qui inquiète le moins les Français. C'est ce que montre un sondage Ipsos pour Le Parisien aujourd'hui. 6 sondés sur 10 estiment qu'elle les inquiète un peu ou inquiète le moins les Français. C'est ce que montre un sondage Ipsos pour Le Parisien aujourd'hui. 6 sondés sur 10 estiment qu'elle les inquiète un peu ou beaucoup juste.

0: 2027 et qu'il devra s'en expliquer. Économie, le prix Nobel Philippe Agion estime que l'absence d'un budget crédible mènerait à la catastrophe. Il a estimé dans un entretien à la Tribune du dimanche qu'un échec dans les prochaines discussions budgétaires pourrait plonger la France dans la crise. Il rejette d'ailleurs les propositions de Marine Le Pen et Jean-Luc Mélenchon pour la présidentielle. Consommation, le patron du groupe Casino demande aux candidats de défendre les commerces de proximité. Philippe Palazzi suggère notamment de faciliter l'accès au centre-ville avec des dispositifs comme les parkings relais connectés à des navettes gratuites. Il s'est par ailleurs dit favorable à l'ouverture des magasins les dimanches après-midi. Pour lui, l'avenir de la grande distribution, c'est justement la petite distribution. Guerre en Ukraine, les émissaires américains ont présenté à Vladimir Poutine plusieurs idées pour mettre fin au conflit. Ils ont d'ailleurs estimé que ces discussions avaient été extrêmement franches. Les émissaires ont rencontré le président russe hier, avant un déplacement prévu à Kiev aujourd'hui pour s'entretenir avec le président ukrainien. Miss République Dominicaine a été couronnée Miss Monde. La Française Indira Ampio s'est quant à elle classée dans le top 12 hier. Elle a fini en 7e position du concours de beauté. La compétition se déroulait au Vietnam. Miss France 2023 était pourtant parmi les favorites. L'Hexagone n'a pas remporté ce titre depuis 1953.
1: La météo des Hautes-Alpes et de la vallée de l'Ubaye avec Météo Alpes du Rance.
2: Et cet après-midi, les conditions anticycloniques vont pleinement perdurer sur les Hautes-Alpes et l'Ubaï. Le temps restera parfaitement stable, sec et généreusement ensoleillé du matin jusqu'au soir. Le vent d'ouest à nord-ouest soufflera de manière modérée autour de 30 à 35 km/h en seconde partie de journée. La chaleur demeure remarquable pour un début septembre. Après un réveil déjà très doux, les températures maximales grimperont encore entre 29 et 34 degrés. Pour votre journée de lundi, la nouvelle semaine débutera dans la continuité avec très peu de changements. Des nuages élevés alterneront avec de belles éclaircies sous un vent de sud faible, soufflant entre 20 et 30 km/h. Le thermomètre restera sur des valeurs très élevées pour la saison, comprises entre 13 et 18 degrés les matins et l'après-midi entre 30 et 34 degrés.
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0: la météo des Hautes-Alpes et de la vallée de l'Ubaye avec Météo Alpes du Rance.
1: Et cet après-midi, les conditions anticycloniques vont pleinement perdurer sur les Hautes-Alpes et l'Ubaye. Le temps restera parfaitement stable, sec et généreusement ensoleillé du matin jusqu'au soir. Le vent d'ouest à nord-ouest soufflera de manière modérée autour de 30 à 35 km/h en seconde partie de journée. La chaleur demeure remarquable pour un début septembre. Après un réveil déjà très doux, les températures maximales grimperont encore entre 29 et 34 degrés. Pour votre journée de lundi, la nouvelle semaine débutera dans la continuité avec que très peu de changements. Des nuages élevés alterneront avec de belles éclaircies sous un vent de sud faible, soufflant entre 20 et 30 km/h. Le thermomètre restera sur des valeurs très élevées pour la saison, comprises entre 13 et 18 degrés le matin et l'après-midi entre 30 et 34 degrés.
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4: Il est bientôt 13h.
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0: 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Il est 13h.
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3: Bonjour à tous. Présidentielle de 2027, Marine Le Pen est la candidate qui inquiète le moins les Français. C'est ce que montre un sondage Ipsos pour Le Parisien aujourd'hui. 6 sondés sur 10 estiment qu'elle les inquiète un peu ou beaucoup, juste devant Édouard Philippe. Les candidats qui cumulent le plus d'inquiétudes sont Éric Zemmour à égalité avec Jean-Luc Mélenchon à 81% et devant Marine Tondelier. De son côté, Ségolène Royal a réaffirmé ses ambitions pour la primaire. La candidate battue en 2007 veut donc retenter sa chance pour le prochain scrutin. L'ancienne ministre s'est dit déterminée à peser dans le choix de candidat du Parti socialiste. Elle a par ailleurs rappelé que Raphaël Glucksmann a assisté au meeting de Nicolas Sarkozy en 2007 et qu'il devra s'en expliquer. Économie, le prix Nobel Philippe Agion estime que l'absence d'un budget crédible mènerait à en 2007 et qu'il devra s'en expliquer. Économie, le prix Nobel Philippe Agion estime que l'absence d'un budget crédible mènerait à la catastrophe.

0: D'ailleurs, dit favorable à l'ouverture des magasins les dimanches après-midi. Pour lui, l'avenir de la grande distribution, c'est justement la petite distribution. Guerre en Ukraine, les émissaires américains ont présenté à Vladimir Poutine plusieurs idées pour mettre fin au conflit. Ils ont d'ailleurs estimé que ces discussions avaient été extrêmement franches. Les émissaires ont rencontré le président russe hier, avant un déplacement prévu à Kiev aujourd'hui pour s'entretenir avec le président ukrainien. Miss République Dominicaine a été couronnée Miss Monde. La Française Indira Ampio s'est quant à elle classée dans le top 12 hier. Elle a fini en 7e position du concours de beauté. La compétition se déroulait au Vietnam. Miss France 2023 était pourtant parmi les favorites. L'Hexagone n'a pas remporté ce titre depuis 1953.
1: La météo des Hautes-Alpes et de la vallée de Lubaye avec Météo Alpes Durance.
2: Cet après-midi, les conditions anticycloniques vont pleinement perdurer sur les Hautes-Alpes et Lubaye. Le temps restera parfaitement stable, sec et généreusement ensoleillé du matin jusqu'au soir. Le vent d'ouest à nord-ouest soufflera de manière modérée autour de 30 à 35 km/h en seconde partie de journée. La chaleur demeure remarquable pour un début septembre. Après un réveil déjà très doux, les températures maximales grimperont encore entre 29 et 34 degrés. Pour votre journée de lundi, la nouvelle semaine débutera dans la continuité avec très peu de changements. Des nuages élevés alterneront avec de belles éclaircies sous un vent de sud faible, soufflant entre 20 et 30 km/h. Le thermomètre restera sur des valeurs très élevées pour la saison, comprises entre 13 et 18 degrés le matin et l'après-midi entre 30 et 34 degrés.
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0: 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Il est 14h.
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3: Bonjour à tous. Présidentielle de 2027, Marine Le Pen est la candidate qui inquiète le moins les Français. C'est ce que montre un sondage Ipsos pour Le Parisien aujourd'hui. 6 sondés sur 10 estiment qu'elle les inquiète un peu ou beaucoup, juste devant Édouard Philippe. Les candidats qui cumulent le plus d'inquiétudes sont Éric Zemmour à égalité avec Jean-Luc Mélenchon à 81% et devant Marine Tondelier. De son côté, Ségolène Royal a réaffirmé ses ambitions pour la primaire. La candidate battue en 2007 veut donc retenter sa chance pour le prochain scrutin. L'ancienne ministre s'est dit déterminée à peser dans le choix de candidat du Parti socialiste. Elle a par ailleurs rappelé que Raphaël Glucksmann a assisté au meeting de Nicolas Sarkozy en 2007 et qu'il devra s'en expliquer. Économie, le prix Nobel Philippe Agion estime que l'absence d'un budget crédible mènerait à la catastrophe. Il a estimé dans un entretien à la Tribune du dimanche qu'un échec dans les prochaines discussions budgétaires pourrait plonger la France dans la crise. Il rejette d'ailleurs les propositions de Marine Le Pen et Jean-Luc Mélenchon pour la présidentielle. Consommation, le patron du groupe Casino demande aux candidats de défendre les commerces de proximité. Philippe Palazzi suggère notamment de faciliter l'accès au centre-ville avec des dispositifs comme les parkings relais connectés à des navettes gratuites. Il s'est par ailleurs dit favorable à l'ouverture des magasins les dimanches après-midi. Pour lui, l'avenir de la grande distribution, c'est justement la petite distribution. Guerre en Ukraine.

0: Miss France 2023 était pourtant parmi les favorites. L'Hexagone n'a pas remporté ce titre depuis 1953.
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0: 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Il est 15h.
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3: Bonjour à tous. Présidentielle de 2027. Marine Le Pen est la candidate qui inquiète le moins les Français. C'est ce que montre un sondage Ipsos pour Le Parisien aujourd'hui. 6 sondés sur 10 estiment qu'elle les inquiète un peu ou beaucoup, juste devant Édouard Philippe. Les candidats qui cumulent le plus d'inquiétudes sont Éric Zemmour à égalité avec Jean-Luc Mélenchon à 81% et devant Marine Tondelier. De son côté, Ségolène Royal a réaffirmé ses ambitions pour la primaire. La candidate battue en 2007 veut donc retenter sa chance pour le prochain scrutin. L'ancienne ministre s'est dit déterminée à peser dans le choix de candidat du Parti socialiste. Elle a par ailleurs rappelé que Raphaël Glucksmann a assisté au meeting de Nicolas Sarkozy en 2007 et qu'il devra s'en expliquer. Économie, le prix Nobel Philippe Agion estime que l'absence d'un budget crédible mènerait à la catastrophe. Il a estimé dans un entretien à la Tribune du dimanche qu'un échec dans les prochaines discussions budgétaires pourrait plonger la France dans la crise. Il rejette d'ailleurs les propositions de Marine Le Pen et Jean-Luc Mélenchon pour la présidentielle. Consommation, le patron du groupe Casino demande aux candidats de défendre les commerces de proximité. Philippe Palazzi suggère notamment de faciliter l'accès au centre-ville avec des dispositifs comme les parkings relais connectés à des navettes gratuites. Il s'est par ailleurs dit favorable à l'ouverture des magasins les dimanches après-midi. Pour lui, l'avenir de la grande distribution, c'est justement la petite distribution. Guerre en Ukraine, les émissaires américains ont présenté à Vladimir Poutine plusieurs idées pour mettre fin au conflit. Ils ont d'ailleurs estimé que ces discussions avaient été extrêmement franches. Les émissaires ont rencontré le président russe hier, avant un déplacement prévu à Kiev aujourd'hui pour s'entretenir avec le président ukrainien. Miss République Dominicaine a été couronnée Miss Monde. La Française Indira Ampio s'est quant à elle classée dans le top 12 hier. Elle a fini en 7e position du concours de beauté. La compétition se déroulait au Vietnam. Miss France 2023 était pourtant parmi les favorites. L'Hexagone n'a pas remporté ce titre depuis 1953. Au Vietnam, Miss France 2023 était pourtant parmi les favorites. L'Hexagone n'a pas remporté ce titre depuis 1953.

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0: 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Il est 16h.
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2: Bonjour à tous. Présidentielle de 2027, Marine Le Pen est la candidate qui inquiète le moins les Français. C'est ce que montre un sondage Ipsos pour Le Parisien aujourd'hui. 6 sondés sur 10 estiment qu'elle les inquiète un peu ou beaucoup, juste devant Édouard Philippe. Les candidats qui cumulent le plus d'inquiétudes sont Éric Zemmour à égalité avec Jean-Luc Mélenchon à 81% et devant Marine Tondelier. De son côté, Ségolène Royal a réaffirmé ses ambitions pour la primaire. La candidate battue en 2007 veut donc retenter sa chance pour le prochain scrutin. L'ancienne ministre s'est dit déterminée à peser dans le choix de candidat du Parti socialiste. Elle a par ailleurs rappelé que Raphaël Glucksmann a assisté au meeting de Nicolas Sarkozy en 2007 et qu'il devra s'en expliquer. Économie, le prix Nobel Philippe Agion estime que l'absence d'un budget crédible mènerait à la catastrophe. Il a estimé dans un entretien à la Tribune du dimanche qu'un échec dans les prochaines discussions budgétaires pourrait plonger la France dans la crise. Il rejette d'ailleurs les propositions de Marine Le Pen et Jean-Luc Mélenchon pour la présidentielle. Consommation, le patron du groupe Casino demande aux candidats de défendre les commerces de proximité. Philippe Palazzi suggère notamment de faciliter l'accès au centre-ville avec des dispositifs comme les parkings relais connectés à des navettes gratuites. Il s'est par ailleurs dit favorable à l'ouverture des magasins les dimanches après-midi. Pour lui, l'avenir de la grande distribution, c'est justement la petite distribution. Guerre en Ukraine, les émissaires américains ont présenté à Vladimir Poutine plusieurs idées pour mettre fin au conflit. Ils ont d'ailleurs estimé que ces discussions avaient été extrêmement franches. Les émissaires ont rencontré le président russe hier, avant un déplacement prévu à Kiev aujourd'hui pour s'entretenir avec le président ukrainien. Miss République Dominicaine a été couronnée Miss Monde. La Française Indira Ampio s'est quant à elle classée dans le top 12 hier. Elle a fini en 7e position du concours de beauté. La compétition se déroulait au Vietnam. Miss France 2023 était pourtant parmi les favorites. L'Hexagone n'a pas remporté ce titre depuis 1953.
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1: Il est bientôt 17h.
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0: 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Il est 17h.
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3: Bonsoir à tous. Présidentielle de 2027, François Bayrou a estimé aujourd'hui qu'une victoire de Marine Le Pen serait un drame ultime pour la France. L'ancien Premier ministre s'est même dit favorable à une primaire élargie pour battre le Rassemblement national ainsi que Jean-Luc Mélenchon l'an prochain. Elle devrait réunir celles et ceux qui refusent que les extrêmes l'emportent. De son côté, Bruno Retailleau a assuré qu'il ira jusqu'à la victoire en proposant une vraie rupture. Selon le sondage Ipsos publié ce matin, il est crédité de 6 à 10% des intentions de vote. Il assure cependant que la victoire est à portée de main. Pour lui, les sondages se trompent régulièrement. Il a par ailleurs estimé aujourd'hui que le Rassemblement national n'est pas prêt pour le pouvoir. Pour lui, Jordan Bardella n'est pas apte à être Premier ministre. Immigration, la polémique enfle ce week-end après la signature vendredi par Jordan Bardella de l'accord avec le parti Reform UK. Il prévoit, en cas d'arrivée au pouvoir du Rassemblement national, le renvoi vers la France de migrants interpellés dans les eaux britanniques. Les deux partis d'extrême droite s'engagent à mener une politique migratoire restrictive en cas d'arrivée au pouvoir. Affaire Patrick Bruel, Flavie Flamand a réagi aux propos de Mimi Mathy qui défend le chanteur. La comédienne a indiqué qu'il était plutôt harcelé qu'harceleur. L'animatrice s'est quant à elle dit estomaquée par ces femmes qui pourraient être nos mères et qui n'auront pas un mot pour les victimes alors qu'elles devraient saluer leurs paroles. Guerre en Ukraine, les émissaires américains sont à Kiev aujourd'hui pour la première fois après leur discussion avec Vladimir Poutine hier. Ils doivent s'entretenir avec le président Zelensky. Selon Donald Trump, ces émissaires ont avec eux une proposition pour mettre fin à la guerre. À cette occasion, le Kremlin a affirmé que le président russe a ordonné un cessez-le-feu de 3 jours. Cinéma, George Clooney ne veut plus réaliser de films. Son dernier long métrage derrière la caméra date de 2023 et il ne compte pas recommencer de sitôt. En cause, ses enfants qui ont aujourd'hui 9 ans. Lorsqu'il joue dans un film, il peut se libérer plus de temps pour les voir.
1: La météo des Hautes-Alpes et de la vallée de l'Ubaye avec Météo Alpes du Rance.
4: Demain lundi, peu de changements au programme pour démarrer la semaine sur les Hautes-Alpes et l'Ubaye. Des nuages élevés et de belles éclaircies vont alterner tout au long de la journée sans le moindre risque de pluie. Le vent de sud restera faible, soufflant autour de 20 à 30 km/h dans l'après-midi. Les températures demeurent bien au-dessus des normales de saison. Comptez de 13 à 18 degrés au lever du jour et une chaleur toujours marquée avec des maximales grimpant de 30 à 34 degrés. Pour votre journée de mardi, le mercure amorcera une légère baisse. Si la journée verra passer des nuages élevés sous un vent de nord-ouest modéré l'après-midi. Attention à la soirée où un bref passage orageux sera possible sur nos départements. Côté thermomètre, prévoyez de 13 à 17 degrés le matin et de 27 à 31 degrés au plus chaud de la journée.
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0: La météo des Hautes-Alpes et de la vallée de l'Ubaye avec Météo Alpes du Rance.
1: Demain lundi, peu de changements au programme pour démarrer la semaine sur les Hautes-Alpes et l'Ubaye. Des nuages élevés et de belles éclaircies vont alterner tout au long de la journée sans le moindre risque de pluie. Le vent de sud restera faible, soufflant autour de 20 à 30 km/h dans l'après-midi. Les températures demeurent bien au-dessus des normales de saison. Comptez de 13 à 18 degrés au lever du jour et une chaleur toujours marquée avec des maximales grimpant de 30 à 34 degrés. Pour votre journée de mardi, le mercure amorcera une légère baisse. Si la journée verra passer des nuages élevés sous un vent de nord-ouest modéré l'après-midi. Attention à la soirée où un bref passage orageux sera possible sur nos départements. Côté thermomètre, prévoyez de 13 à 17 degrés le matin et de 27 à 31 degrés au plus chaud de la journée.
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4: Il est bientôt 18h.
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0: 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Il est 18h.
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3: Bonsoir à tous. Présidentielle de 2027, François Bayrou a estimé aujourd'hui qu'une victoire de Marine Le Pen serait un drame ultime pour la France. L'ancien Premier ministre s'est même dit favorable à une primaire élargie pour battre le Rassemblement national ainsi que Jean-Luc Mélenchon l'an prochain. Elle devrait réunir celles et ceux qui refusent que les extrêmes l'emportent. De son côté, Bruno Retailleau a assuré qu'il ira jusqu'à la victoire en proposant une vraie rupture. Selon le sondage Ipsos publié ce matin, il est crédité de 6 à 10% des intentions de vote. Il assure cependant que la victoire est à portée de main. Pour lui, les sondages se trompent régulièrement. Il a par ailleurs estimé aujourd'hui que le Rassemblement national n'est pas prêt pour le pouvoir. Pour lui, Jordan Bardella n'est pas apte à être Premier ministre. Immigration, la polémique enfle ce week-end après la signature vendredi par Jordan Bardella de l'accord avec le parti Reform UK. Il prévoit, en cas d'arrivée au pouvoir du Rassemblement national, le renvoi vers la France de migrants interpellés dans les eaux britanniques. Les deux partis d'extrême droite s'engagent à mener une politique migratoire restrictive en cas d'arrivée au pouvoir. Affaire Patrick Bruel, Flavie Flamand a réagi aux propos de Mimi Mati qui défend le chanteur. La comédienne a indiqué qu'il était plutôt harcelé qu'harceleur. L'animatrice s'est quant à elle dit estomaquée par ces femmes qui pourraient être nos mères et qui n'auront pas un mot pour les victimes alors qu'elles devraient saluer leurs paroles. Guerre en Ukraine, les émissaires américains sont à Kiev aujourd'hui pour la première fois après leur discussion avec Vladimir Poutine hier. Ils doivent s'entretenir avec le président Zelensky. Selon Donald Trump, ses émissaires ont avec eux une proposition pour mettre fin à la guerre. À cette occasion, le Kremlin a affirmé que le président russe a ordonné un cessez-le-feu de 3 jours. Cinéma, George Clooney ne veut plus réaliser de films. Son dernier long métrage derrière la caméra date de 2023 et il ne compte pas recommencer de sitôt. En cause, ses enfants qui ont aujourd'hui 9 ans. Lorsqu'il joue dans un film, il peut se libérer plus de temps pour les voir.
1: La météo des Hautes-Alpes et de la vallée de l'Ubaye avec Météo Alpes d'Urance.
4: Demain lundi, peu de changements au programme pour démarrer la semaine sur les Hautes-Alpes et l'Ubaye. Des nuages élevés et de belles éclaircies vont alterner tout au long de la journée sans le moindre risque de pluie. Le vent de sud restera faible, soufflant autour de 20 à 30 km/h dans l'après-midi. Les températures demeurent bien au-dessus des normales de saison. Comptez de 13 à 18 degrés au lever du jour et une chaleur toujours marquée avec des maximales grimpant de 30 à 34 degrés. Pour votre journée de mardi, le mercure amorcera une légère baisse. C'est la journée verra passer des nuages élevés sous un vent de nord-ouest modéré l'après-midi. Attention à la soirée où un bref passage orageux sera possible sur nos départements. Côté thermomètre, prévoyez de 13 à 17 degrés le matin et de 27 à 31 degrés au plus chaud de la journée.
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0: la météo des Hautes-Alpes et de la vallée de l'Ubaye avec Météo Alpes du Rance.
1: Demain lundi, peu de changements au programme pour démarrer la semaine sur les Hautes-Alpes et l'Ubaye. Des nuages élevés et de belles éclaircies vont alterner tout au long de la journée sans le moindre risque de pluie. Le vent de sud restera faible, soufflant autour de 20 à 30 km/h dans l'après-midi. Les températures demeurent bien au-dessus des normales de saison. Comptez de 13 à 18 degrés au lever du jour et une chaleur toujours marquée avec des maximales grimpant de 30 à 34 degrés. Pour votre journée de mardi, le mercure amorcera une légère baisse. C'est la journée verra passer des nuages élevés sous un vent de nord-ouest modéré l'après-midi. Attention à la soirée où un bref passage orageux sera possible sur nos départements. Côté thermomètre, prévoyez de 13 à 17 degrés le matin et de 27 à 31 degrés au plus chaud de la journée.
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1: Il est bientôt 19h.
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0: 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Il est 19h.
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3: Bonsoir à tous. Présidentielle de 2027, François Bayrou a estimé aujourd'hui qu'une victoire de Marine Le Pen serait un drame ultime pour la France. L'ancien Premier ministre s'est même dit favorable à une primaire élargie pour battre le Rassemblement National ainsi que Jean-Luc Mélenchon l'an prochain. Elle devrait réunir celles et ceux qui refusent que les extrêmes l'emportent. De son côté, Bruno Retailleau a assuré qu'il ira jusqu'à la victoire en proposant une vraie rupture. Selon le sondage Ipsos publié ce matin, il est crédité de 6 à 10% des intentions de vote. Il assure cependant que la victoire est à portée de main. Pour lui, les sondages se trompent régulièrement. Il a par ailleurs estimé aujourd'hui que le Rassemblement National n'est pas prêt pour le pouvoir. Pour lui, Jordan Bardella n'est pas apte à être Premier ministre. Immigration, la polémique enfle ce week-end après la signature vendredi par Jordan Bardella de l'accord avec le parti Reform UK. Il prévoit, en cas d'arrivée au pouvoir du Rassemblement National, le renvoi vers la France de migrants interpellés dans les eaux britanniques. Les deux partis d'extrême droite s'engagent à mener une politique migratoire restrictive en cas d'arrivée au pouvoir. Affaire Patrick Bruel, Flavie Flamand a réagi aux propos de Mimi Mathy qui défend le chanteur. La comédienne a indiqué qu'il était plutôt harcelé qu'harceleur. L'animatrice s'est quant à elle dit estomaquée par ces femmes qui pourraient être nos mères et qui n'auront pas un mot pour les victimes alors qu'elles devraient saluer leurs paroles. Guerre en Ukraine, les émissaires américains sont à Kiev aujourd'hui pour la première fois après leur discussion avec Vladimir Poutine hier. Ils doivent s'entretenir avec le président Zelensky. Selon Donald Trump, ces émissaires ont avec eux une proposition pour mettre fin à la guerre. À cette occasion, le Kremlin a affirmé que le président russe a ordonné un cessez-le-feu de 3 jours. Cinéma, George Clooney ne veut plus réaliser de films. Son dernier long métrage derrière la caméra date de 2023 et il ne compte pas recommencer de sitôt. En cause, ses enfants qui ont aujourd'hui 9 ans. Lorsqu'il joue dans un film, il peut se libérer plus de temps pour les voir.
1: La météo des Hautes-Alpes et de la vallée de Lubaye avec Météo Alpes d'Urance.
4: Demain lundi, peu de changements au programme pour démarrer la semaine sur les Hautes-Alpes et Lubaye. Des nuages élevés et de belles éclaircies vont alterner tout au long de la journée sans le moindre risque de pluie. Le vent de sud restera faible, soufflant autour de 20 à 30 km/h dans l'après-midi. Les températures demeurent bien au-dessus des normales de saison. Comptez de 13 à 18 degrés au lever du jour et une chaleur toujours marquée avec des maximales grimpant de 30 à 34 degrés. Pour votre journée de mardi, le mercure amorcera une légère baisse. Si la journée verra passer des nuages élevés sous un vent de nord-ouest modéré l'après-midi. Attention à la soirée où un bref passage orageux sera possible sur nos départements. Côté thermomètre, prévoyez de 13 à 17 degrés le matin et de 27 à 31 degrés au plus chaud de la journée.
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0: météo des Hautes-Alpes et de la vallée de l'Ubaye avec Météo Alpes du Rance.
1: Demain lundi, peu de changements au programme pour démarrer la semaine sur les Hautes-Alpes et l'Ubaye. Des nuages élevés et de belles éclaircies vont alterner tout au long de la journée sans le moindre risque de pluie. Le vent de sud restera faible, soufflant autour de 20 à 30 km/h dans l'après-midi. Les températures demeurent bien au-dessus des normales de saison. Comptez de 13 à 18 degrés au lever du jour et une chaleur toujours marquée avec des maximales grimpant de 30 à 34 degrés. Pour votre journée de mardi, le mercure amorcera une légère baisse. Si la journée verra passer des nuages élevés sous un vent de nord-ouest modéré l'après-midi. Attention à la soirée où un bref passage orageux sera possible sur nos départements. Côté thermomètre, prévoyez de 13 à 17 degrés le matin et de 27 à 31 degrés au plus chaud de la journée.
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